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Mesdames et messieurs, le tour du sens, c'est fini pour aujourd'hui. On se retrouve lundi à 19h. D'ici là, passez un excellent week-end. Si le signe du soleil et de la journée s'achète avant ça, on va se péter les joues sur un dernier titre. C'est le We Are Fond. Brosse à Excellent week-end.

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